0: Sexy Boy, tu veux voir ça?
1: Ouais.
0: North Mount Franklin approaching form. Got template, Edward, 5-9, George, 2-5, gray Honda with 1.
1: Goodbye.